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1: La météo.
2: La météo pour ce dimanche 17 mai dans le massif du Sancy. Le temps restera globalement calme avec un ciel souvent nuageux et quelques éclaircies. Une petite dégradation arrivera en soirée avec quelques averses possibles. Les températures, elles atteindront entre 8 et 10 degrés aujourd'hui. Le vent sera secteur sud-ouest et soufflera entre 10 et 20 km/h. Pour demain, lundi, le temps sera sec dans l'ensemble avec de nombreux nuages mais aussi quelques périodes plus lumineuses, notamment dans l'après-midi. Les températures resteront douces avec une moyenne autour de 7 degrés jusqu'à 10 degrés dans l'après-midi. Le vent sera de secteur sud-ouest toujours et il sera modéré cette fois-ci entre 10 et 20 km avec des rafales pour atteindre localement 25 km/h. Et enfin pour mardi, le ciel sera encore chargé avec quelques pluies faibles possibles le matin. Avant un temps plus calme ensuite, les températures évolueront entre 6 et 10 degrés. Le vent soufflera toujours de secteur sud-ouest autour de 10 à 15 km/h. Voilà pour la météo, autour des meilleurs sont maintenant dans le massif du Sancy. 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
1: La météo.
2: La météo pour ce dimanche 17 mai dans le massif du Sancy. Le temps restera globalement calme avec un ciel souvent nuageux et quelques éclaircies. Une petite dégradation arrivera en soirée avec quelques averses possibles. Les températures, elles atteindront entre 8 et 10 degrés aujourd'hui. Le vent sera secteur sud-ouest et soufflera entre 10 et 20 km/h. Pour demain, lundi, le temps sera sec dans l'ensemble avec de nombreux nuages mais aussi quelques périodes plus lumineuses, notamment dans l'après-midi. Les températures resteront douces avec une moyenne autour de 7 degrés jusqu'à 10 degrés dans l'après-midi. Le vent sera de secteur sud-ouest toujours et il sera modéré cette fois-ci entre 10 et 20 km avec des rafales pour atteindre localement 25 km/h. Et enfin pour mardi, le ciel sera encore chargé avec quelques pluies faibles possibles le matin. Avant un temps plus calme ensuite, les températures évolueront entre 6 et 10 degrés. Le vent soufflera toujours de secteur sud-ouest autour de 10 à 15 km/h. Voilà pour la météo, autour des meilleurs sont maintenant dans le massif du Sancy. Sur Sancy FM 103.5 ABS.
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1: La météo.
2: La météo pour ce dimanche 17 mai dans le massif du Sancy. Le temps restera globalement calme avec un ciel souvent nuageux et quelques éclaircies. Une petite dégradation arrivera en soirée avec quelques averses possibles. Les températures, elles atteindront entre 8 et 2 degrés aujourd'hui. Le vent sera secteur sud-ouest et soufflera entre 10 et 20 km/h. Pour demain, lundi, le temps sera sec dans l'ensemble avec de nombreux nuages mais aussi quelques périodes plus lumineuses, notamment dans l'après-midi. Les températures resteront douces avec une moyenne autour de 7 degrés jusqu'à 10 degrés dans l'après-midi. Le vent sera de secteur sud-ouest toujours et il sera modéré cette fois-ci entre 10 et 20 km avec des rafales pour atteindre localement 25 km/h. Et enfin pour mardi, le ciel sera encore chargé avec quelques pluies faibles possibles le matin avant un temps plus calme ensuite. Les températures évolueront entre 6 et 10 degrés. Le vent soufflera toujours de secteur sud-ouest autour de 10 à 15 km/h. Voilà pour la météo. 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
1: La météo.
2: La météo pour ce dimanche 17 mai dans le massif du Sancy. Le temps restera globalement calme avec un ciel souvent nuageux et quelques éclaircies. Une petite dégradation arrivera en soirée avec quelques averses possibles. Les températures, elles atteindront entre 8 et 2 degrés aujourd'hui. Le vent sera secteur sud-ouest et soufflera entre 10 et 20 km/h. Pour demain, lundi, le temps sera sec dans l'ensemble avec de nombreux nuages mais aussi quelques périodes plus lumineuses, notamment dans l'après-midi. Les températures resteront douces avec une moyenne autour de 7 degrés jusqu'à 10 degrés dans l'après-midi. Le vent sera de secteur sud-ouest toujours et il sera modéré cette fois-ci entre 10 et 20 km avec des rafales pour atteindre localement 25 km/h. Et enfin pour mardi, le ciel sera encore chargé avec quelques pluies faibles possibles le matin avant un temps plus calme ensuite. Les températures évolueront entre 6 et 10 degrés. Le vent soufflera toujours du secteur sud-ouest autour de 10 à 15 km/h. Voilà pour la météo. 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
1: La météo.
2: La météo pour ce dimanche 17 mai dans le massif du Sancy. Le temps restera globalement calme avec un ciel souvent nuageux et quelques éclaircies. Une petite dégradation arrivera en soirée avec quelques averses possibles. Les températures, elles atteindront entre 8 et 10 degrés aujourd'hui. Le vent sera secteur sud-ouest et soufflera entre 10 et 20 km/h. Pour demain, lundi, le temps sera sec dans l'ensemble avec de nombreux nuages mais aussi quelques pâtes plus lumineuses, notamment dans l'après-midi. Les températures resteront douces avec une moyenne autour de 7 degrés jusqu'à 10 degrés dans l'après-midi. Le vent sera de secteur sud-ouest toujours et il sera modéré cette fois-ci entre 10 et 20 km avec des rafales pour atteindre localement 25 km/h. Et enfin pour mardi, le ciel sera encore chargé avec quelques pluies faibles possibles le matin. Avant un temps plus calme ensuite, les températures évolueront entre 6 et 10 degrés. Le vent soufflera toujours du secteur sud-ouest autour de 10 à 15 km/h. Voilà pour la météo, autour des meilleurs sont maintenant dans le massif du Sancy. Sur Sancy FM 103.5 ABS.
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Salut, je suis ravi de vous retrouver. Vous êtes avec Yann comme chaque semaine. On va passer une heure ensemble. Une heure de nouveautés pop rock. Vous écoutez Réservoir Pop.

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1: À l'instant, Zélie en nouveauté, Je ne serai jamais, extrait du nouvel album Le cœur et sa dictature. Je vous propose maintenant Youngblood sur Idols partie 2. On écoute Suburban Requiem. Youngblood.

Superbus et Kyo à l'instant dans Réservoir Pop avec le titre OK KO, extrait du dernier album de Superbus qui s'appelle également OK KO et qui vient de sortir dans une nouvelle édition. Je vous propose maintenant Petit K sur l'album Vie Vagabonde, c'est également le titre que l'on écoute, Petit K.

Le morceau s'appelle Angel Wings. Vous venez d'écouter President à l'instant dans Réservoir Pop. Marguerite est de retour avec un tout nouveau single. Ça s'appelle La Bosse. On l'écoute. Marguerite.

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1: Vous êtes toujours avec Yann pour Réservoir Pop, chaque semaine des nouveautés. C'est le cas de Mona Lisa qu'on vient d'écouter avec le titre Le Petit Pêcheur. La suite, c'est Olly Brune, Vision.

Viking. Ed Case dans Réservoir Pop avec le titre Viking, extrait du deuxième chapitre de l'album The Cage and the Crown, Ed Case. La suite, toujours en nouveauté, c'est Elena Copsi, Sinon Rien.

Volo en nouveauté dans Réservoir Pop, l'album est attendu en mars. On vient d'écouter Mine de rien, Volo. Je vous propose maintenant The Lanskys, Sexy Teacher, extrait d'un album à paraître en avril, The Lanskys.

0: The Black Keys, à l'instant en nouveauté, You Got to Lose. L'album est attendu au mois de mai. Je vous propose Opium du Peuple, habitué des reprises façon metal rock. Ils sortent un nouvel album aux confins du metal verse. Ils ont repris la boulette de Diams. On les écoute. Opium du Peuple.
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Une des révélations du moment, Mickey, extrait de son album Industry Plant. On a écouté, ça pique un peu quand même, Mickey. Matmata est de retour, un retour inattendu, une reprise d'Étienne Dao tombée pour la France à la sauce Matmata. On l'écoute tout de suite.

Vous êtes toujours avec Yann pour Réservoir Pop. À l'instant, on a écouté Madeleine Hahn avec le titre « Plan de carrière ». Voilà, c'est la fin de l'émission. J'espère que vous avez passé un bon moment en ma compagnie. Je vous donne rendez-vous la semaine prochaine pour une nouvelle édition de Réservoir Pop et pour découvrir ensemble d'autres nouveautés pop-rock. Je vous dis à très bientôt. Salut !

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